Ouais, ben, excellent, excellent, super beau. 1, 3, 4. 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